le septième jour, voici que s'éloigne de la présence de Dieu un ange puissant, plein de malédictions et d'une flamme qui le consumait. Dieu lui donna la domination de la sphère extérieure. L'éternité engendra le temps. L'illimité donna naissance à la limite. L'être descendit dans la génération. Je vis Satan tomber du ciel comme la foudre, splendide de puissance et de furie. Parmi les dieux, il n'en est aucun comme lui, aux mains de qui sont confiés le royaume, la puissance et la gloire du monde. Bénis sont ceux qui supportent sa subtilité. Ils seront appelés les fils de Dieu et ils franchiront les portes magnifiques, car Satan est le gardien de la porte qui donne accès au temple du roi. Il siège dans le porche de Salomon. Il porte les clés du sanctuaire afin que nul ne puisse entrer, sauf ceux qui ont reçu l'onction et qui ont pénétré les arcanes d'Hermès.

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1: On a dans notre environnement des sons qui sont très associés aux images.
2: We have in our environment

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1: Il pourrait arriver également avec le son d'un carrousel ou avec celui déjà habituel.
2: It could also happen with the sound of a merry-go-round or with the usual one.
3: Dies könnte auch mit dem Klang eines Karussells passieren, genauso wie mit dem üblichen.
0: Sin embargo, hay sonidos que quizás no sean tan reconocibles, y este será el detonante del siguiente viaje, en el cual el trayecto es libre, pero la finalidad será la misma para todos los cerebros:
4: estimular la imaginación.
3: Allerdings gibt es einige Geräusche, die vielleicht nicht so erkennbar sind, und dies wird die Ursache unserer nächsten Reise sein, in der die Fahrt frei ist, aber das Ziel wird für alle Gehirne gleich sein: die Vorstellungskraft.
2: However, there are sounds that may not be recognizable, and this will be the trigger for the next trip, in which the journey is free, but the purpose will be the same for all brains.
5: Stimulate the imagination.
1: Cependant, certains sons peuvent ne pas être si reconnaissables, et ce sera le déclencheur pour les prochains voyages, dans lesquels le voyage est-il libre, mais le but sera le même pour tous les cerveaux.
5: Stimulate the imagination.
6: Primera parada. Pelaje espeso, mamífero, atigrado azul.
2: 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In a clear way and without any doubt, how a large animal with a long coat of different shades of blue is groomed with its tongues and paths.
0: En esta parada podemos observar con nuestros oídos de una manera clara y sin lugar a dudas cómo un animal de gran tamaño y largo pelaje de diversos tonos azules se acicala con sus lenguas y almohadillas.

0: Don't let your eyes blur your ears.
1: Lass deine Augen deine Ohren nicht trüben.
2: Ne laissez pas que vos yeux tachent vos oreilles.
1: No dejes que tus ojos emborronen tus